Attends sur les passagers à bord du DC-10 qui Mata à destination de l'ambiance se sont priés d'attacher leur ceinture. Le commandant Kiambukuta Londa vous souhaite un bon voyage. Attention, mécanicien de bord, moteur en marche s'il vous plaît. Biberson, décollez!